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0: 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Il est 4h du matin.
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1: Qu'est-ce que je vous sers? Un poulet crudité ou celui juste là derrière?

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Ouais, tu sais, c'était samedi, là, à côté de la maison de la radio. Je marchais dans la rue, et puis il y a une fille juste devant moi, avec ses grands cheveux blonds, tu vois. J'ai commencé à la suivre parce que, je sais pas, j'avais envie de baiser, puis tout d'un coup, elle s'est retournée. Et là, qu'est-ce que je vois?

0: Alors? Alors?
1: Alors je me dis, ok, c'est bon. Je rentre chez moi, je la dépasse et puis je marche avenue du président Kennedy jusqu'à la place de Varsovie. Puis il faisait bon et c'était cool. Et puis là je me retourne, puis je la vois qui marche derrière moi.

0: suis dit qu'il aurait mieux fallu rester chez moi. 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
1: Salut. Salut. C'est un mot, c'est quoi? C'est pas assez compliqué, ça?
0: Non, il aurait mieux fallu, c'est conditionnel passé, première forme. Tu vois, on aurait pu dire il aurait mieux valu aussi, mais du verbe valoir. Tu t'étais plus élégant.
1: Alors?
0: Voilà.
2: Alors?
0: Putain, mais...

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8: Comme promis, aujourd'hui on passe en mode punk old school pour cette 8e lessive. Au programme Pertti Kurikan Nimi Paivat, et oui, vous l'avez deviné, je ne parle pas du tout finnois, donc plus simplement PKN du nom de leur leader. Sur leur site, on apprend que le groupe s'est formé en 2009 dans un atelier culturel monté par une organisation qui aide les personnes avec déficience intellectuelle. Leurs influences sont issues essentiellement de la scène punk finlandaise. Alors, si vous êtes fan de l'Eurovision, vous les connaissez certainement, car en 2015, ils ont représenté la Finlande, soit, on peut le dire, la première fois qu'un groupe punk concourait. Et leur chanson, qui dure 1 minute 41, était aussi la plus courte de l'histoire de l'Eurovision. Alors, ils n'ont pas gagné l'Eurovision, mais ils sont allés quand même jusqu'en demi-finale. Et l'une des particularités de ce groupe, c'est qu'ils sont tous autistes ou porteurs de trisomie. Je n'ai pas le droit de manger des sucreries ou de boire de la limonade. Je n'ai même pas le droit de boire de l'alcool. Il faut toujours que je me repose, il faut toujours que je dorme, il faut toujours que je me lève, il faut toujours que je prenne une douche. Voilà, ce sont les paroles extraites de la chanson Aina Pumun Pita, la chanson de l'Eurovision.

0: Mais quel dommage que cette chanson n'ait pas gagné l'Eurovision. Bon alors, laissons l'Eurovision pour revenir à PKN. Et pour en parler plus précisément, je vais laisser le micro à Jocelyn Homesser, figure emblématique colmarienne d'une musique rock exigeante et qui a bien voulu accepter de répondre à mes questions.
1: Alors je vais répondre à tes questions dans l'ordre dans lequel tu me les as données. Alors la première. J'ai rencontré PKN en 2014. Je suis parti en Finlande, à Helsinki, dans le cadre d'un service volontaire européen. Alors mon boulot là-bas était notamment de produire des émissions de radio avec des personnes en situation de handicap pour une association, Luctu, qui œuvre pour le bien-être des personnes en situation de handicap mental notamment. Ils proposent des logements, des activités favorisant l'inclusion et toutes sortes d'événements. Alors l'atelier radio et vidéo sur lequel j'intervenais se situait dans le bâtiment principal de cette association. Les locaux de notre atelier se trouvaient dans la pièce attenante au studio de répétition de PKN et plus largement dans la partie du bâtiment dédiée aux ateliers musicaux et radio. Alors je ne pouvais pas les louper, hein. Ils répétaient quasiment tous les jours dans ce local. L'endroit était particulièrement animé. Alors je suis rapidement devenu fan, notamment car ils sonnaient plus punk que bien des groupes de punk, mais aussi parce que les musiciens du groupe avaient tous des personnalités très fortes. Alors non seulement je profitais de toutes leurs répétitions, je crois que je peux dire que c'est le groupe que j'ai le plus vu jouer dans ma vie, mais aussi j'ai rapidement été amené à travailler avec eux, tout d'abord sur les ateliers radio que j'animais. J'avais un binôme de travail régulier avec Sammy Elley, le bassiste du groupe, qui parle très bien anglais, et même un peu français, ce qui me facilitait grandement la tâche dans un pays où il fallait que j'appréhende également une langue qui m'était complètement étrangère, hein, le finnois. Alors je me suis rapidement bien entendu avec tous les membres du groupe, même s'il fallait parfois trouver des moyens de communiquer qui dépassent la barrière de la langue, comme la musique par exemple. Alors je me déplaçais parfois avec eux sur des concerts, parfois je faisais également de la musique avec eux individuellement. Par exemple avec Tony, le batteur, que j'essayais de suivre à la guitare pendant qu'il répétait inlassablement les mêmes rythmes sur sa batterie. Alors compte tenu de leur personnalité, c'était tous les jours une autre aventure. Si vous mélangez les films Spinal Tap, Anvil et Some Kind of Monster sur Metallica, ça peut vous donner une idée de l'ambiance quotidienne, des répétitions chaotiques où le groupe menaçait constamment de se séparer avant de finir dans les bras l'un de l'autre. C'était un vrai sketch tous les jours. Alors PKN, par contre, ce n'est pas juste eux, les quatre musiciens du groupe. C'est aussi Kalle Payama, le travailleur social qui les encadrait et faisait office de chef d'orchestre. C'est lui qui leur apprenait la musique par le biais d'une méthode qui s'appelle

Alors, faut vraiment réaliser que, contrairement à un groupe comme Astéréotypie en France, que j'apprécie beaucoup, et dans lequel jouent des musiciens professionnels qui accompagnent des personnes en situation de handicap, il n'y a pas de musiciens professionnels dans PKN, uniquement des personnes en situation de handicap, et pour certaines très handicapées. Alors, ce sont les Monty Python qui ont dit de PKN que c'est le groupe qui a tous les handicaps du monde. C'était un sacré challenge de les canaliser, pardon, pour qu'ils composent des morceaux et encore plus pour qu'ils donnent des concerts. C'est aussi Calais qui les enregistrait à l'ancienne sur du matos à bande et qui faisait presser leurs titres uniquement sur du vinyle. Alors je pourrais m'étaler longuement sur le sujet, hein, mais voilà, j'ai passé une année à leur côté, une année durant laquelle il s'est passé quantité de choses.

Alors, deuxième question. Alors, ce qui m'a le plus marqué chez eux, d'un point de vue musical, c'est tout d'abord leur son. Ils sonnaient très bruts, très abrasifs, et le fait qu'ils n'enregistrent que sur du matos à bande pour être pressés sur du vinyle contribuait fortement à leur identité sonore. Alors, à mon sens, on peut difficilement sonner plus punk, et pour un groupe de punk, ils avaient aussi chacun des goûts musicaux très éclectiques. Et assez éloigné du punk en vrai. Par exemple, Tony, le batteur, est un grand fan de l'équivalent finlandais du Schlager. Kari, le chanteur, aime autant le rock'n'roll que le reggae. Sammy, le bassiste, voue un culte à David Coverdale et son groupe Whitesnake. Et Pertti, le guitariste, va récupérer chez les disquaires des invendus qu'on veut bien lui donner et possède une belle collection de disques de variété, de Schtroumpf ou de Noël. Et en mélangeant tout ça, vous arrivez quand même à faire du punk rock. Et puis alors, du point de vue humain, j'appréciais bien évidemment leur spontanéité et ce qui pouvait passer chez eux pour de l'excentricité, du fait de leur handicap. Alors au final, ils sont juste profondément humains et entiers, même si ça fait un peu bateau de dire ça. Alors on le dit souvent, avec certains handicaps, il y a des barrières qui tombent, des filtres qui disparaissent, et dans un pays comme la Finlande, où les gens sont particulièrement distants, renfermé et peu bavard, cela est d'autant plus marquant. Ça vous raccroche en fait à votre humanité que de côtoyer des personnes entières comme elle. Alors, la troisième question. Je ne sais pas s'il y avait ou s'il y a encore aujourd'hui une place plus grande pour les pratiques brutes en Finlande. Pas forcément plus qu'ailleurs, je pense. Le lieu où est né PKN était assez atypique, hein, même en Finlande. Par contre, il y a cette méthode musicale, la méthode dite des couleurs, qui permet

permet de démocratiser l'apprentissage de la musique et qui a fait beaucoup dans le cas de PKN. Alors, ce qu'il faut savoir dans le cas de PKN et qui a sans doute son importance dans l'existence du groupe, c'est déjà qu'en Finlande, l'enseignement musical, la pratique musicale intervient très tôt dans l'éducation. Pratiquement tout le monde, ou presque, fait de la musique là-bas. Donc, dans le cas de personnes en situation de handicap, pardon, qui peuvent être exclues du parcours éducatif traditionnel, la musique comme outil d'inclusion est d'autant plus pertinent, en fait. Alors ensuite, l'autre chose à savoir, c'est qu'il y a une grosse scène punk en Finlande, dont on ne sait généralement pas grand-chose en dehors du pays. On connaît bien la scène metal finlandaise, mais très peu la scène punk. Alors le son et l'identité de PKN est très marqué par cette scène punk, hein, au sein de laquelle ils étaient clairement appréciés. Et le punk rock prend d'autant plus de sens, hein, quand il est fait par des êtres humains qui sont marginalisés malgré eux. Alors pour ce qui est de la présence de PKN à l'Eurovision en 2015, ça n'avait rien d'un coup marketing, hein, même si ça a peut-être donné la fausse idée que la Finlande offrait une place plus grande à la pratique des musiques brutes. En fait, pour l'anecdote, la première fois que j'ai vu PKN répéter, la première chose que j'ai dit à Calais, c'est que ce serait quand même assez génial de les envoyer à l'Eurovision. Alors en disant cela, j'avais en tête le fait que la Finlande avait pour habitude d'envoyer des groupes assez atypiques à l'Eurovision, et que surtout ça leur donnerait une plateforme en fait pour faire valoir leurs droits. On m'a répondu que ce serait un peu dingue et clairement trop de boulot que de se lancer là-dedans. Un an après, ils étaient à l'Eurovision. Probablement que l'idée a fait son bout de chemin. Il faut aussi savoir que l'Eurovision est assez importante en Finlande et que pas mal des personnes en situation de handicap avec qui je travaillais là-bas y accordaient une réelle importance. Mais cela n'a jamais été en fait une opération marketing, hein. Je pense que l'idée était surtout de faire plaisir aux musiciens du groupe, mais aussi de relever un challenge qui pouvait potentiellement bénéficier à toutes les personnes dans leur situation. Alors, question suivante. Alors, cela commence à être une histoire qui date un petit peu pour moi, même si j'essaie toujours de suivre un peu ce qu'ils font. Le groupe a donné son concert d'adieu en 2016. Sami Helle, le bassiste, a tenté plusieurs fois de se lancer en politique, en se présentant notamment à des élections. Kari, le chanteur, s'est un temps lancé dans le reggae et il doit certainement toujours s'adonner à sa principale passion qui est de boire des bières. Et je sais pas trop ce que fait Tony, il casse probablement toujours les oreilles à ses parents avec sa batterie. Et probablement aussi qu'il passe beaucoup de temps à regarder les rushs des deux films tournés sur PKN. Alors quand j'étais là-bas, le premier film sur PKN, The Punk Syndrome, existait déjà et les avait rendus célèbres dans le pays. Mais Tony estimait qu'on ne le voyait pas assez dans le film. Alors les réalisateurs lui ont donné tous les rushs du film donc des heures de rush sur des CD pour qu'il puisse se regarder autant qu'il veut. Et il le faisait avec assiduité. Et puis alors dans le cas de Pertti, qui a quand même 69 ans aujourd'hui, a pris sa retraite de rockstar, même s'il contribue à une entreprise qui porte son nom, Pertin Valinta, que vous pouvez traduire par le choix de Pertti. C'est une agence et une structure de production dédiée à l'art outsider finlandais fondée par PKN. Alors Pertin Valinta collabore avec des artistes en Finlande et dans le monde entier. Les bénéfices de l'entreprise sociale sont reversés à des initiatives en faveur de l'emploi de personnes handicapées. Et les dessins de son alter ego Kalevi Helvetti sont parfois exposés, c'était le cas en 2019 à New York et en 2023 à Paris. Alors si je peux juste ajouter une dernière chose, je vous encourage fortement à aller voir les deux documentaires réalisés sur le groupe, The Punk Syndrome et The Punk Voyage, si vous voulez en découvrir plus sur le groupe, hein, c'est le meilleur moyen. Les deux films sont louables sur Vimeo et ils sont assez, je dois dire qu'ils sont assez fabuleux.

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0: Vous aurez reconnu la reprise de Mongoloid Divo par PKN. Encore un grand merci à Jocelyn pour cette participation à l'émission Le bruit de la machine à laver. Voilà, c'est que dire de plus sur ce groupe. Bien sûr, vous invitez à, comme le disait Jocelyn, à regarder les films. Alors, ils sont sur Vimeo et sur Tank aussi. Et puis la discographie assez assez succincte de, pour les raisons que qu'a évoqué Jocelyn, de PKN. Donc PKN, le premier album s'appelle Perti Kurikan Nimipavat, j'y arriverai jamais, qui date de 2012, donc album éponyme. Donc il y a eu un single pour la chanson de l'Eurovision et Sami Helley, donc un des membres de PKN, a fait un album solo sous le nom de Sam Heath qui s'appelle Blue Moment. Et je terminerai avec cette petite citation. Je me rappelle qu'il y avait eu débat de poivreaux autour de ce qui était punk ou pas, si le punk était réellement mort ou non. Alors que pour moi, Perlty était l'incarnation même du punk. Il veut abattre ce qui l'opprime, il refuse le narratif de l'autiste soumis aux autorités psy, il se fiche éperdument de ce que l'on pense de lui, et mieux encore, lui et ses amis sont plutôt talentueux. La musique qu'il joue sur scène devant un public enthousiaste vaut bien la discographie de Vie Exploited, Ovidie, réalisatrice. Voilà, on passe, on va étendre le linge et je vous dis à très bientôt pour une prochaine machine à laver.
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0: 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Il est 19h.
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0: Bonjour à toutes et à tous et bienvenue dans Cocktail Social, l'émission intempérante.
1: Intempérant, c'est quelqu'un qui est dans la démesure, qui n'est pas retenu ou modéré.
0: Nous sommes Swan et Anaïs et on est ensemble pendant une heure dans cette émission de société. Ce soir, on aborde la question de l'alcool et de la dépendance.
1: Pour ça, on a réuni autour de la table des salariés de l'association Addiction France, mais on s'est aussi rendu dans une cave sans alcool pour connaître les alternatives à l'alcool.
0: Pour commencer, on vous a posé une petite question sur votre rapport à l'alcool. Est-ce que vous en pensiez ? Vous avez été très nombreux à nous répondre et merci à vous d'ailleurs. Voici quelques réponses.
2: Mon rapport à l'alcool, il a grave changé au fil des années. Quand j'étais plus jeune, de mes 16 à mes 20 ans, je me mettais des races... Bien sévère, à une régularité assez ok, je trouve. J'en prenais peut-être une toutes les semaines ou toutes les deux semaines. Après, disons que de mes 22 à mes 25 ans, j'avais un rapport plus régulier où j'allais boire des coups à la fin du taf. Voilà, ça allait se mettre deux pintes tous les deux jours dans la tronche. Tout en gardant une fois de temps en temps, une fois par mois, peut-être une grosse soirée où là, la consommation était assez excessive. Et après, entre mes 25 et mes 30 ans, j'ai plutôt juste gardé ça de façon très occasionnelle, le repas de famille ou des choses comme ça. Et depuis mes 30 ans, l'alcool disparaît petit à petit de ma vie, par envie et par obligation, parce que d'un point de vue de la santé, j'encaisse et je digère surtout de moins en moins ça, et ça me met dans des états vraiment assez compliqués, donc... Ça doit faire peut-être plus d'un an ou un an et demi que j'ai pas été bourré et je le vis bien.
3: Justement, mon rapport à l'alcool, c'est la fête, c'est la détente avec les copains. Tu bois un verre, du coup, en sortant ou en allant manger une bonne petite raclette. Tu vois, par exemple, au travail, on avait une soirée Halloween fin octobre et comme c'était sur le lieu de travail, interdiction de ramener de l'alcool. Et donc, du coup, les collègues et tout, on avait ramené de l'alcool dans les coffres pour le faire monter discrètement, clandestinement, dans les bureaux. Sauf que les patrons nous ont vus et ils ont verrouillé toutes les portes en nous disant que si vous sortez, vous rentrez plus, etc. Il était 20h et tout. Et en fait, on était tous déçus parce que on se dit merde, s'il n'y a pas d'alcool, et ben on peut pas s'amuser. C'est triste, mais des fois, je me dis que si je bois pas lors d'une soirée, bah je m'ennuie.
4: Il y a un aspect de festivité, tu vois, puis c'est un peu culturel chez nous. Tu vois, moi j'ai travaillé dans les vignes pendant des années, et puis tous les soirs, on s'enquille au rouge, quoi. C'était un peu le rituel, tu vois, c'est un peu la récompense de l'effort, parce que ça reste un patrimoine avant toute chose, quoi, et puis il y a des très très bons alcools. Après, le problème, c'est la molécule d'éthanol qui fout le bordel, c'est qu'elle est psychoactive, donc elle nous fout totalement dans des mauvais états. Tout ça pour dire que moi, ça m'arrive d'en abuser quand je suis dans des moments un peu émotionnellement instables. Puis après, bah, ça va vite, quoi. Le soir, en mangeant, tu vas boire un verre de vin, tu vas voir quelqu'un, on te propose une bière. Je bois aussi quand j'ai pas à fumer. Dès que je peux pas fumer des pétards, je vais boire de l'alcool pour être dans un état de conscience modifiée, quoi, on va dire ça. Puis ça reste de la drogue en vente libre, quoi.
0: Vous êtes toujours sur Radio Campus 93.3 dans l'émission Cocktail Social où on parle d'alcool. Avant de retrouver l'association Addiction France, on vous propose une petite pause musicale avec Amos Milburn et son titre One Scotch, One Bourbon, One Beer, enregistré en 1953, où l'artiste explore, souvent avec humour et un brin de mélancolie, sa relation avec l'alcool, thème d'ailleurs très récurrent de sa carrière. Le morceau raconte l'histoire d'un homme coincé dans un bar à l'heure de fermeture, tentant d'oublier sa compagne qui l'a quitté.

0: C'était Amos Milburn dans Cocktail Social sur les ondes de Radio Campus 93.3. On est désormais avec Addiction France qui joue un rôle important autour des addictions.
1: On est justement avec Lucille Audrey. Bonjour toutes les deux. Est-ce que vous pouvez vous présenter s'il vous plaît ?

0: et une mission autour de la CJC, de la consultation jeunes consommateurs.
1: Aujourd'hui, quel est l'état des lieux en concernant la consommation de l'alcool alors en France, mais principalement ici chez nous? Est-ce que les habitudes évoluent ou est-ce en positif, en négatif?
0: Alors oui, les habitudes évoluent. Il y a l'OFDT, l'Observatoire français des drogues et des tendances addictives, qui fait régulièrement des parutions là-dessus. Ce qu'on observe, c'est que les modes de consommation changent. Il y a la plus forte diminution, c'est sur les usages quotidiens. Entre 2021 et 2023, on observe une diminution de 13% quand même des usages quotidiens. Ce qu'on observe toujours, c'est que l'alcool est plus présent chez les hommes que chez les femmes. Et que les usages sont différents en fonction de l'âge. C'est-à-dire qu'on est plus sur des alcoolisations ponctuelles importantes sur un public jeune. Plus on va vers la soixantaine et plus on est sur des usages quotidiens. Et les jeunes sont moins dans des usages quotidiens. C'est ça qu'on observe en tout cas sur les dernières années.
2: Mais l'alcool est quand même encore très très présent dans la culture française. Quelque chose qu'on retrouve un peu partout, travail, repas, les fêtes aussi. Comment on peut expliquer cette présence? Et est-ce que c'est compliqué au niveau préventif de parler d'alcool aujourd'hui?
3: Eh ben oui, on a une petite pression sociale, c'est un phénomène de société, effectivement. Donc c'est pas très simple d'en parler. Après, il ne faut pas hésiter, il y a des personnes pour, on peut en parler à son médecin généraliste, qui peut nous orienter vers l'EXAPA.
0: Oui, Audrey, elle dit que c'est effectivement compliqué, c'est le cas. Là, vous parliez de fêtes, les moments en famille, des choses comme ça. Alors tout à l'heure, en aparté, on parlait aussi de la question de la culture. C'est vraiment le cas en France. Ce qui est nouveau peut-être, c'est aussi l'influence des réseaux sociaux et de la publicité cachée. Il y a la loi E20 qui cadre les publicités autour de l'alcool. Dans les domaines de communication habituels, c'est rodé. Par contre, sur les réseaux sociaux, c'est compliqué d'aller faire la chasse à ce qui ne correspond pas à la loi. Il y a beaucoup de publicités cachées pour l'alcool. Donc ça amène aussi une complexité supplémentaire pour aborder les questions d'alcool et l'influence que l'alcool ou les lobbies alcooliers peuvent avoir sur tout un chacun, jeune ou moins jeune finalement. Les réseaux sociaux, c'est maintenant pour toute tranche d'âge quand même.
2: On parle beaucoup aussi du désintérêt aujourd'hui de la génération Z de l'alcool. Est-ce que vous ressentez ça? Pas du tout. Comment vous pourriez l'expliquer ou pas?
0: On voit que dans les modes d'usage, comme on le disait, les jeunes consomment beaucoup moins de manière quotidienne. Je pense que les réseaux sociaux vont jouer aussi sur les questionnements, en fait, sur les questions d'alcool. Tout à l'heure, vous disiez que quand vous avez fait le micro-trottoir, mais sur les appels à témoignages sur les réseaux, beaucoup de gens ont répondu. Donc ça va amener peut-être beaucoup, beaucoup plus de questionnements qu'à une époque. Après, nous, dans les faits, on rencontre les personnes qui sont en difficulté. Donc nos chiffres, notre ressenti à nous représente pas forcément l'état des lieux de la société en général. Pour avoir un état des lieux, il faut attendre les chiffres, il faut attendre les enquêtes qui permettront de voir un peu si les tendances actuelles à la baisse se maintiennent ou pas. Pour l'instant, c'est difficile à dire.
1: Justement, le profil des personnes que vous aidez, c'est quel type de personnes? Est-ce que c'est eux qui viennent à vous ou est-ce que vous allez aussi les chercher? Est-ce que c'est une double mission?
3: Eh ben, c'est les deux, parce qu'il y a les personnes qui viennent ici au XAPAS, ils prennent rendez-vous, c'est eux qui doivent prendre rendez-vous. Ils ont quand même fait une réflexion en se disant il y a quelque chose, il y a un problème, donc je vais voir quelqu'un pour m'aider. Et il y a aussi tout ce qui est consultation jeunes consommateurs, où on va aller vers, on fait de la prévention, c'est des discussions, des échanges sur les produits, les doses, parce que ça c'est très, très important. Le dosage des jeunes est pas du tout dans les normes de l'unité vert, quoi.
1: C'est quoi l'unité vert?
3: Enfin, c'est le dosage dans les bars. Mm-hmm. Et les dosages dans les soirées sont pas du tout pareils.
0: Oui, Audrey intègre la question de l'unité d'alcool, en fait, la dose d'alcool. Ce qu'il faut se dire, c'est que peu importe l'alcool que l'on boit, l'effet sur la santé, l'effet sur l'ivresse est la même. Il y a

0: pas de bon alcool et de mauvais alcool. Des fois, on peut entendre dire, voilà, boire un bon vin, c'est pas pareil que boire de la vodka. En soi, la molécule éthanol est exactement la même, peu importe l'alcool. Donc déjà, ça, c'est important d'avoir en tête. La question, ça va être quelle quantité de liquide on va mettre dans un verre en fonction de la concentration en alcool. Et c'est ça qu'on appelle les doses bar. Mmh. Quand on va au bar, si on demande un verre d'alcool, peu importe l'alcool qu'on va avoir, on aura 10 grammes d'alcool. Par contre, si on demande un verre de vin, on aura 10 centilitres. Si on demande un verre de bière, on aura 25. Si on demande un alcool fort, on aura 2 centilitres 5. Donc c'est bien avoir en tête la notion des doses bar. Pour du coup effectivement si on est à la maison et qu'on sert un verre de vodka ou de whisky j'en sais rien et qu'on met 5 centilitres ou 7 centilitres 5, ben, on n'est pas sur un verre, on est sur 2 ou 3 verres, ce qui est important d'avoir en tête pour calculer sa consommation et du coup avoir en tête aussi les seuils de consommation à moindre risque qui sont pas plus de 10 verres par semaine, 2 jours d'arrêt, pas plus de 2 verres par jour, et donc ça on est bien sur des doses bar. Si on sert des whisky avec 7 centilitres 5, on est déjà à 3 verres. Donc on n'en prend pas 2, quoi. Ou alors on en prend 2, mais on est au-dessus des doses, des seuils de consommation à moindre risque.
1: Et à quel moment il faut s'alerter ? Est-ce que aujourd'hui, par exemple, il y a des prises de conscience par rapport aux jeunes ? Parce qu'on sait que, par exemple, les jeunes en soirée, ils vont peut-être, beaucoup consommer, mais ils vont se dire, si je bois que les week-ends, ça va pas faire de moi quelqu'un qui a un problème d'alcool. À quel moment il faut s'alerter ?
2: Moi, j'arrive du coup. Je suis Johanna et je suis la directrice d'Addiction France. Oui, je dirais que quand ça commence à avoir une incidence, mais je parle sous couvert de mes collègues, sur son sommeil, sur son travail d'étudiant par exemple, quand ça commence à avoir une incidence qui est assez précise et qu'on constate, là, il y a peut-être quelque chose à réfléchir, à mon avis. C'est pas pour
3: je vous, mais... rajouterais aussi, quand on attend le week-end avec impatience pour boire, on se dit, la place du produit, elle prend un peu de la place dans ma vie. Si on se dit, on est que lundi, plus que 5 jours pour que je me bourre la gueule, et que, enfin, là, on peut se poser la question, est-ce que le produit impacte pas dans ma vie ?
0: Et puis, il y a la question... de peut-être différencier la question de l'alcoolodépendance, qui l'addiction est un risque d'une consommation, mais pas le seul. On peut avoir des consommations qui sont à risque, pas de risque forcément d'addiction, mais des risques sur l'effet que ça va avoir. Je sais pas, je consomme une fois une grande quantité d'alcool et je prends le volant, mon risque il est pas tellement sur la rentrée dans l'addiction, il est plutôt sur les comportements que je peux avoir dangereux quand je suis au volant par exemple. Donc il y a différencier les choses, il y a le risque d'addiction qui fait partie des risques d'une consommation, et puis les risques au niveau de la santé, les risques au niveau de l'effet. Donc ça, la place que ça prend dans la vie, et puis les risques que l'on peut prendre quand on consomme de l'alcool, même ne serait-ce que de manière ponctuelle. Et l'impact que, ce qu'on sait là aussi, il y a des études qui sortent, qui parlent beaucoup des alcoolisations ponctuelles importantes, et de l'impact sur les compétences psychosociales dans un public jeune, moins de 25 ans, où la maturation du cerveau n'est pas terminée, et où on sait que même si la consommation n'est pas quotidienne, si elle est que ponctuelle mais massive, et ben ça va avoir un impact sur la manière dont on va gérer ses émotions, la santé mentale de manière générale, effectivement, le sommeil, même si c'est pas tous les jours, quoi.
2: L'idée du défi de janvier, c'est de se lancer un défi, et justement le fait d'en faire un bilan à un moment donné, même si on ne tient pas tout le mois, je veux dire, l'idée c'est de voir s'il y a eu une amélioration de certaines choses dans notre vie, s'il y a vraiment un impact, si vraiment ça nous a manqué, pas manqué. C'est tout l'intérêt du défi de janvier. Et puis aussi, on est en France, et quand on est quelque part en groupe dans un bar et qu'on ne boit pas de l'alcool, on nous dit t'es malade. Voilà.
1: On le voit encore beaucoup, ça, ce réflexe de dire pourquoi tu bois pas d'alcool, notamment chez nous.
2: C'est assez stigmatisant finalement de pas boire quand on va rejoindre ses potes un vendredi soir dans un bar à Clermont. Quand on dit non, je vais prendre un coca, on va tout de suite dire t'es malade, pourquoi tu bois pas, etc. Mais c'est toujours très présent. Mais voilà, c'est assez culturel, je dirais.

0: On vient d'entendre Bébé Boa d'Orelsan. Ce rappeur, on l'a connu célébrant la débauche quand il était plus jeune. Mais avec cette chanson, il montre une nouvelle facette. Il dénonce les effets de l'alcool et c'est un petit peu après cette chanson qu'on apprendra qu'il s'est sevré et qu'il a totalement arrêté l'alcool. Et c'est pour ça que j'ai choisi cette chanson. Elle montre que l'alcool, ce n'est pas juste un verre ou une fête, mais c'est quelque chose qui s'immisce doucement dans nos vies et dans nos relations pour parfois les détruire. Et avoir des artistes qui en parlent aujourd'hui dans notre société, c'est important. Ça permet de normaliser le fait de ne pas boire.
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3: On voit depuis quelques temps, quelques mois, quelques années, certaines célébrités qui sortent du silence en disant bah, « Moi, j'ai arrêté l'alcool, moi, je suis sobre », notamment Artus, Jérémy Ferrari et aussi Orelsan. C'est important d'avoir des figures comme ça qui prennent la parole sur l'alcool et sur leur sobriété.
4: Moi, je trouve ça extrêmement important parce qu'on est, est quand même dans un pays où l'alcool est vraiment une tradition qui a un impact fort. Et du coup, je trouve que voilà, ces gens-là qui ont une identification et qui peuvent faire un effet miroir sur les jeunes. Artus, c'est quelqu'un d'apprécié, c'est un humoriste apprécié. Moi, je trouve ça très bien que justement, on l'assume le fait. Comme quelque chose d'une normalité, qu'on intègre dans une normalité, qu'on ne boit pas parce que, bah voilà, on n'y trouve pas un intérêt, que ça a été parfois destructeur pour certains. Il y a Rose, notamment, une chanteuse qui a exprimé son alcoolisme et les ravages que ça a pu faire, ou Noémie Lenoir d'ailleurs, sur leur vie. Et ouais, non, moi je trouve ça extrêmement important qu'il y ait une image et qu'il y ait pour une fois un discours différent.
3: On va revenir sur le Dry January, vous venez de l'évoquer. Pourquoi est-ce qu'on voit qu'il y a de plus en plus de personnes justement qui se lancent ce défi-là? Alors peut-être pas pour le tenir parfois tout le mois, mais au moins pour le tenter. Comment on explique un peu ce succès?
4: Déjà, je trouve que c'est assez ludique. Il y a plein d'outils sur Internet quand on tape Dry January ou défi de janvier. Que justement, quand on va au bar un vendredi soir de janvier, on dit « bah non, je fais le défi de janvier ». Donc ça fait plutôt une... Bah voilà,
3: c'est une bonne excuse.
4: Voilà. C'est un argument intéressant. Ça prend du temps en France à prendre son essor, ça c'est une certitude. Le travail de par exemple, le mois sans tabac, vous aurez des spots de publicité, vous aurez des tracts, vous aurez des stands, vous aurez plein de choses. Le défi de janvier, on n'en est pas du tout encore là. C'est pas une politique de prévention qui est menée ici, en France en tout cas pour le moment, mais c'est vrai que ça vient, que ça prend. Et puis il y a quelque chose d'assez ludique de se mettre au défi. Et d'en voir les impacts et de voir que voilà, même si on tient pas tout le mois, justement ça a un intérêt aussi de se dire bon bah voilà, finalement bah je suis plus fragile face à l'alcool que j'aurais voulu le penser.
5: Non, moi je voulais juste rajouter, oui, c'est aussi le Dry January, c'est aussi se challenger, se dire bon bah on peut le faire sans se juger et sans pression, c'est juste un état des lieux à ce moment-là. Ça permet des fois de prendre conscience et d'arriver à dire non. Un vendredi soir en disant bah non, ce soir non, ça, c'est pas si simple.
6: Avant de poursuivre un peu sur le défi de janvier, juste petit élément important. Le défi de janvier, ou en tout cas une pause dans sa consommation d'alcool, ne s'adresse pas à des alcoolos dépendants. S'il y a une alcoolodépendance effective, il ne faut pas faire le défi de janvier. Arrêter une consommation d'alcool sec, comme ça, sans accompagnement médical, sans suivi thérapeutique, quand il y a une alcoolodépendance, c'est dangereux. Donc vraiment, le défi de janvier, il s'adresse à des personnes qui se questionnent sur leur consommation, qui veulent effectivement tester les choses, expérimenter des nouvelles pratiques, des nouvelles soirées, des nouvelles habitudes. Mais voilà, pas pour une personne qui aurait un diagnostic d'alcoolodépendance. Juste pour être... c'est important, ça, quand même.
7: Et du coup, si on est une personne... Et on se pose la question, on essaye le Dry January, puis on se rend compte qu'il y a un petit problème. Quelles sont les démarches à effectuer par la suite? Qui on peut contacter? Comment on peut... Qu'est-ce qui alerte? On en a parlé un peu tout à l'heure sur le sommeil, etc. Mais qu'est-ce qu'on fait après?
5: Eh ben, son médecin généraliste, on peut en discuter, hein, qui est amené à écouter la personne et après à orienter en fonction de ce que dit la personne, soit un service de soins spécialisés comme l'EXAPA. C'est des services anonymes, gratuits.
4: Il y a aussi la consultation jeune consommateur qui a lieu notamment dans la maison des adolescents, dans certains établissements scolaires, notamment sur d'autres territoires comme Thiers ou Saint-Éloi-les-Mines d'ailleurs. Ça aussi, ça peut être une porte d'entrée pour les moins de 25 ans, effectivement, de 12 à 25 ans d'ailleurs. pour être précise. Et puis, oui, ici, c'est un endroit avec un, qu'on peut qualifier avec un accueil inconditionnel qui est gratuit et anonyme. Voilà. Donc ça, c'est important de le rappeler. Et on n'est pas obligé de venir en XAPA avec la volonté d'arrêter. On peut venir juste pour être étayé, pour répondre à les questions, pour les accompagner sur d'autres sujets. Mais voilà, la volonté d'abstinence n'est pas une condition sine qua non à passer notre porte. Ça, c'est important de le rappeler quand même. On est à l'écoute, on accompagne dans des réflexions. En tout cas, ça peut passer par là.
7: Et à l'inverse, on est un proche et on se rend compte justement qu'il y a quelqu'un qui est en train de sombrer un peu dans l'alcool. Comment on peut réagir sans faire culpabiliser ou je sais pas la personne en face?
6: Alors, où on se sent très à l'aise avec le sujet et qu'on a une super bonne relation avec la personne, que le dialogue est facile, et dans ce cas-là, ben, la question se pose pas vraiment, ça se fera de manière assez spontanée, on pourra s'en discuter, c'est pas tout le temps le cas. Des fois, on se rend compte que ça va prendre la place et du coup, ça a déjà entaché les relations, et c'est compliqué. Donc, pour le coup, au XAPA, on reçoit aussi les membres de l'entourage. Donc ça peut aussi être un motif de consultation, que ce soit sur de la consultation jeune consommateur si on est l'entourage de quelqu'un de moins de 25 ans ou sur le XAPA si c'est pour quelqu'un de plus vieux. Mais du coup, d'avoir un espace de parole pour essayer de savoir un peu comment on aborde les choses parce qu'il n'y a pas une manière de faire. L'idée, c'est quand même d'essayer de préserver la relation parce que du coup, ça peut être compliqué. Et en même temps, se préserver soi-même aussi, parce que si ça prend beaucoup de place, c'est difficile d'être accompagnant de quelqu'un qui a des consommations qui sont très importantes. Donc voilà, de pouvoir se faire soutenir dans sa bonne manière à soi de discuter avec le proche, ça peut être aussi pas mal.
4: Être beaucoup à l'écoute, en fait, c'est assez humain, mais on a tendance à dire « moi, à ta place, je ferai ». Mais en fait, on n'est pas à la place. Donc en fait, l'écoute, c'est vraiment écouter, ça veut dire ne pas interférer dans le déroulé de pensée de la personne qui va venir se confier à nous. Et c'est vrai que c'est un écueil dans lequel on tombe souvent, parce qu'on a envie d'aider et du coup, on donne nos tips à nous. Mais chaque personne est différente face à un produit, déjà, et dans sa manière de réagir, dans sa personnalité. Donc voilà, être à l'écoute et non jugeant, évidemment. Mais en définissant qu'on est inquiet et qu'on essaye de comprendre.
5: Et ce qui est important, c'est qu'il faut que ça soit la personne qui ait le déclic, parce que c'est elle qui va faire le cheminement, qui sans ça, ça ne marchera pas. Donc effectivement, être à l'écoute, lui dire qu'il y a des structures qui sont disponibles, qui sont sympas, les gens sont là pour l'écouter, il n'y a pas de jugement, c'est des discussions, voilà, que être là, et il faut que la personne ait le déclic et fasse la démarche.
3: Il n'y a pas moyen de, alors pas de déclencher le déclic, mais de se mettre sur la personne sur le chemin du déclic, où il y a autant de déclics que de personnes dépendantes.
6: Oui. Non, c'est complètement individuel. Il faut déjà se dire que chaque personne consomme pour une manière différente, pour une raison différente, d'une manière différente. Donc non, il n'y a pas une manière de faire. Après, d'être à l'écoute, ça permet à la personne que lorsque le moment, ça sera plus mûr, au moins elle viendra nous en parler. Alors que si on a rompu le dialogue, la discussion, la relation, elle viendra jamais nous en parler si jamais elle se sent vraiment trop en difficulté. Donc c'est pour ça qu'on dit que maintenir le dialogue et la relation, c'est important, quoi.
3: Même si c'est dur peut-être aussi pour les accompagnants, j'imagine.
6: Complètement. C'est pour ça que, de ne pas être seul dans cette posture, c'est souvent nécessaire.
3: Vous vouliez rajouter quelque chose ?
4: Non, je réfléchissais. On boit pas par hasard en général, ou en tout cas à outrance, ou en tout cas trop, et qu'il y a probablement d'autres raisons et d'autres failles. C'est tout à chacun. Et c'est là-dessus qu'il faut travailler aussi, et que du coup, c'est pas toujours entendable ou visible par l'entourage.
6: Et que si effectivement on est dans une consommation qui prend beaucoup de place et qu'on se rapproche de plus en plus d'une problématique addictive, c'est pas une question de volonté. La personne, elle fait pas d'effort dans sa consommation. La maladie addictive, il y a plein de notions dans la définition, mais c'est l'incapacité de modifier le comportement malgré la volonté très forte de le faire. Donc les addicts sont très motivés, ont beaucoup de volonté, c'est juste que la pathologie addictive a modifié le fonctionnement du cerveau et que la personne n'est plus en capacité à ce moment-là de modifier les comportements. Donc c'est bien de se dire que il y a eu des choses qui ont amené à ce moment-là, mais maintenant, le fait est qu'elle ne peut plus faire autrement. Donc va falloir faire avec et accompagner pour que ça change. Mais c'est pas un manque de volonté, quoi.
0: Merci Lucille, Audrey, Johanna. On revient vers vous tout à l'heure à la fin de l'émission pour la recommandation culturelle.
2: Oui, merci à toute l'équipe d'Addiction France d'avoir répondu à nos questions. On vous rappelle aussi que si vous avez besoin d'en parler, n'hésitez pas à appeler le 0823 13 13, 0823 13 13, numéro vert, gratuit et anonyme, toute la semaine de 8h à 2h du matin. Vous pouvez également contacter Lucille Courtadon, CJC, sur Instagram ou Facebook, qui est promeneuse du net et qui pourra aussi vous aiguiller par message.
0: Alors on vient d'en parler, des alternatives à l'alcool, il y en a notamment l'abstinence qui a été mise en lumière par le Dry January, le défi de janvier. Et en préparant l'émission, on a croisé des gens qui ont totalement arrêté l'alcool ou justement qui esquivent l'alcool.
8: J'ai un point de vue hyper radical au niveau de l'alcool. Je considère vraiment que j'ai été en fait victime de cette substance peut-être toute ma vie par le biais de l'alcoolisme d'un proche. Souvent j'en ai voulu à cette personne, à son besoin de se détruire, en cherchant n'importe quoi pour se détruire. J'en veux aussi énormément aux lois, à la société, de rendre possible en fait cette consommation. J'en veux à la société aussi de trouver ça normal et peut-être d'en faire une règle d'or pour que on puisse se sociabiliser tous ensemble. L'alcool, c'est cool. Je suis un peu fâchée parce que moi, cette substance-là, ce petit liquide-là qu'on vend dans les supermarchés, ça m'a complètement détruit la vie. Et malgré le fait que ce n'était pas moi qui l'a consommé, j'ai l'impression que c'est moi qui ai tout pris. Et du coup, je passe un peu ma vie à m'inventer des défis pour que, en fait, ce soit plus un traumatisme. Pendant les soirées, je trouve toujours une excuse pour partir assez tôt au moment où je sais que ce sera déjà le deuxième ou le troisième verre de certains. Je fais des interviews d'artistes pendant les concerts, comme ça j'échappe à ce que je n'ai pas envie de voir. Je dis que je conduis parce que j'habite loin et que c'est la meilleure solution pour moi de pouvoir échapper à des soirées. Quand on vit des traumatismes vis-à-vis de cette substance toute sa vie, ben, on cherche toute sa vie comment s'en protéger autrement. Pour moi, cette substance-là qui, à un moment donné, permet de décrocher de la réalité, bah, en fait, elle nous fait oublier de prendre conscience que dans la réalité, on peut aussi s'éclater complètement sobre en étant hyper vivant.
9: Bah, là, je fais le Dry January pour la première fois de ma vie. Et ça se passe plutôt bien. Je ressens des effets positifs, j'ai moins de fatigue. Enfin, je sais pas, tu te sens mieux et ça pousse limite à vouloir faire d'autres choses pour que tu te sentes bien. Du sport, tout ça. Et aussi, j'ai eu pas mal de réflexions par rapport au fait de, quand on dit on va boire, souvent on peut boire 5-6 pintes. Et c'est vrai qu'avec mon pote, je me suis dit, quand est-ce qu'on boit 6 pintes d'eau en une soirée? Enfin, ça n'arrive jamais. Parce que là, quand je sors et mes autres potes, il n'y en a pas beaucoup qui le font, moi je bois mon thé, parce que c'est un truc chaud, du coup j'ai le temps de le boire, pendant qu'ils boivent leur pinte. Et effectivement, tu vois à quelle vitesse ça descend, quoi. Et il y a aussi les regards, hein, des serveurs que je connais et qui me regardent et qui disent « Bah alors, tu bois pas d'alcool ?» Alors qu'en vrai de vrai, c'est pas grave, quoi. Enfin, c'est justement normal de pas boire autant.

0: Vous êtes toujours sur Radio Campus 93.3 dans l'émission Cocktail Social. On vient d'écouter Un hymne à la débauche de Stick McGee, sorti en 1918, qui raconte une journée ou une vie passée à picoler du vin.
1: Pour s'amuser, on peut aussi s'amuser totalement sobre, mais il faut pouvoir trouver et se procurer ces alternatives à l'alcool. Justement, à Clermont, il existe Nolo Spirit. C'est une cave à vin et spiritueux, mais sans alcool.
0: On s'y est rendu pour rencontrer Florence de Macedo, qui est la co-gérante.
2: Ça fait depuis combien de temps que vous avez ouvert ce commerce et pourquoi en fait vous avez voulu ouvrir ce genre de commerce ?
3: Il y a 2 ans qu'on a ouvert maintenant. Pourquoi ? Pour créer un lieu où il y aurait toutes ces boissons, toutes ces alternatives sans alcool à proposer aux clients.
2: Et vous, quel est votre type de clientèle ? Est-ce qu'il y a quelque chose qui se dégage particulièrement ? Est-ce que c'est des trentenaires ? Est-ce que c'est des jeunes ?
3: Voilà, exactement. On va parler de petites trentenaires jusqu'à point d'âge, finalement. Ça concerne un peu tout le monde. Hein.
2: Et alors, le monsieur qui passait tout à l'heure, il était là pour découvrir.
3: Oui.
2: Et lui, justement, il faisait partie de la tranche d'âge trentenaire,
3: exactement,
2: à peu près, je pense.
3: C'est ça.
2: Qui commençait à se poser des questions sur le sans-alcool, sur est-ce qu'en termes de goût, on y est aussi, puisqu'il avait...
3: Mais vraiment, c'est pour ça que je vous disais tout à l'heure que ça fait effet boule de neige. Par exemple, les gens, ils vont amener... Les gens qui ne boivent pas, maintenant, ils amènent carrément leur boisson sans-alcool en soirée. Et les gens autour d'eux veulent goûter. Du coup, oui, on est bien sur le goût, sur les saveurs, sur l'originalité, sur et du coup ça plaît.
2: Et est-ce que depuis 2 ans, vous avez vu déjà une augmentation de personnes qui ne boivent plus d'alcool, ne boivent pas d'alcool, se sont arrêtées progressivement ou on essaye d'équilibrer ?
3: C'est de plus en plus, hein. Tout le monde devient de plus en plus concerné par le sans-alcool finalement. Et ça va crescendo, oui, ça fait, il y a, comme je disais l'autre fois, une cliente, c'est un effet boule de neige en fait, hein. Donc, et de plus en plus, et ça c'est vraiment, ça a été vraiment marquant durant ces fêtes-là, ça a été incroyable, incroyable.
2: Particulièrement cette année par rapport aux 2 autres années précédentes ?
3: Alors nous, la première année, on avait quand même très bien travaillé. Il y avait déjà un gros, gros intérêt sur le sans-alcool. Mais là, ça explose. Hein.
2: On l'explique ou on ne l'explique pas, ce boom, justement ?
3: Bah, je pense que les gens font de plus en plus attention à leur santé. Et les boissons en font partie également. On ne veut pas d'alternatives sucrées. On fait attention. On veut des produits avec des saveurs, avec peu sucré.
2: C'est vrai que quand on va dans les bars, souvent les alternatives au sans-alcool, alors on a de plus en plus la bière sans-alcool qui est bien connue. On a vu apparaître un petit peu aussi il y a quelques années le vin sans-alcool, mais loin d'imaginer toute la gamme qui existe aujourd'hui.
3: Alors, le sans-alcool, ça fait très longtemps que ça existe, hein, notamment dans les pays nordiques. On a vraiment les Allemands, par exemple, en Allemagne, ils ont vraiment un grand temps d'avance sur nous. Hein. On va pouvoir trouver bientôt, je pense, des sans-alcool chez tout le monde, hein, en fait. Hein. Et puis, tant mieux, il ne faut pas que le sans-alcool reste un produit de niche, finalement. Plus il y en a et mieux c'est.
2: Est-ce qu'il y a des domaines qui font et la gamme alcoolisée et la gamme sans alcool
3: ou
2: c'est pas
3: encore
2: ça ?
3: Oui, bien sûr. Ouais. Oui, on a des vignerons qui font de l'alcool et qui se sont mis également au sans alcool.
2: Vous avez des exemples là qui vous viennent en tête ?
3: Oui, bien sûr. Bah, on a par exemple l'Arjol, on est à Béziers, il fait du vin alcoolisé et il fait également du sans alcool.
2: Il y a déjà des bars, des restaurants par exemple qui proposent des accords mets, vins sans alcool ?
3: Ah oui, bien sûr. Il y a des grands restaurants d'ailleurs. Anne-Sophie Pic, elle propose un de ses menus avec du sans alcool en accompagnement. Ensuite, sur Clermont-Ferrand, on a le restaurant, le Bistrot Murmure, qui propose des cocktails sans alcool. On a le Charleston Bar avec qui on travaille depuis le début de notre aventure. L'année dernière, on a sorti un livre de cocktails sans alcool que l'on peut faire avec tous nos spiritueux.
2: Est-ce que le Dry January a un impact sur cette volonté d'arrêter l'alcool et après peut-être de les convertir sur le long terme à ne plus boire d'alcool du tout ou en
3: Alors
2: tout cas,
3: nous, réduire... on n'est pas là pour convertir les gens, en fait. Hein. Les gens, ils font ce qu'ils veulent. Hein. Après, évidemment, il y a des gens qui font comme le monsieur tout à l'heure, qui est un sportif d'ailleurs. ils font le dry. Et on a des clients qui, grâce au dry, continuent sur la longueur, en fait, de ne plus boire d'alcool. Mm. Ça a été un point de départ pour eux.
2: Peut-être dernière question aussi, je vous ai entendu parler tout à l'heure des vins à 0% et des vins désalcoolisés. C'est quoi la différence ?
3: Alors nous, on a que des vins désalcoolisés.
2: D'accord.
3: Donc quelquefois, il reste un petit peu de résidus. Donc on a des vins qui sont à 0,0 degré et on en a d'autres où il y a un tout petit peu de résidus, inférieur à 0,5 degré, ce qui correspond à une vinaigrette, à du pain, à... voilà.
2: Vous avez peut-être un coup de cœur, vous, chez vous, là, dans votre...
3: Oh oui, j'en ai plusieurs coups de cœur.
2: Ouais, on peut faire un petit tour, ouais.
3: Alors, j'ai le bitter de chez Sober Spirit, par exemple, va être comme un americano alcoolisé.
2: D'accord.
3: On a vraiment cette sensation comme si on buvait un alcool, finalement. Ouais. Ça se sert comme un martini, hein, donc on met des glaçons et une rondelle de citron. Et vraiment, ça fait vraiment le travail. Hein, on prend autant de plaisir que boire de l'alcool, finalement, comme les spritz. Les spritz, c'est vraiment formidable. Hein, quand on aime un spritz, on a pareil, autant de plaisir à boire du sans-alcool. Le rhum marche très fort aussi, hein. Franchement le rhum c'est extra. Sinon un petit coup de cœur chez moi, ça va être une alternative au soda trop sucré.
2: Okay.
3: On sera sur un produit qui sera entre la bière et le soda. C'est complètement naturel, c'est fait d'une manière tout à fait artisanale. Mais par exemple cette saveur au figuier, donc il s'agit de nos jardins imparfaits. Mm-hmm. Sur le fromage, c'est okay. Incroyable.
2: La belle recommandation. Et en termes de gamme de prix, est-ce qu'il y en a pour toutes les bourses, par exemple des jeunes qui n'auraient pas trop d'argent, est-ce qu'ils peuvent quand même consommer du sans-alcool ou il faut quand même avoir un petit budget pour pouvoir consommer ?
3: Il y a de tout, hein, honnêtement. Par exemple, on a un petit pétillant que j'avais fait rentrer pour les fêtes, qui a été une vente dans le top 5, on va dire. C'est un petit muscat pétillant et la bouteille à 11 €. Et là, vraiment, tout le monde pouvait se faire plaisir. Mmh. Voilà, moi, j'invite à venir découvrir ce monde de sans-alcool avec... plein de créations tout le temps, on essaye d'être à l'affût, on goûte tout. Voilà, moi j'invite les gens à venir découvrir. Si on n'adhère pas au vin, ben, il y a plein d'autres alternatives qui sont là et on fait des dégustations tout le temps en fait. Hein. Donc on a toujours des choses à faire goûter à nos clients qui n'hésitent pas à venir et à essayer plusieurs choses. C'est ce que je dis toujours à mes clients, faut trouver ce qui va vous convenir à vous, à votre palais. Et voilà.
2: Merci Florence, je rappelle que vous êtes la co-gérante de Nolo Spirit à Clermont-Ferrand et que toute la semaine, on peut vous retrouver à la boutique, mais vous avez aussi des dégustations pour faire découvrir vos produits. Tout ça, on le retrouve sur votre page Instagram et sur votre page Facebook Nolo Spirit Clermont. Cocktail social.
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2: Et puis des recommandations, on en a encore plein. Notamment Johanna, la directrice d'Addiction France, vous en avez justement une. Un événement qui arrive très vite.
4: Ben, dans le cadre du défi de janvier, Addiction France a fait une première conférence au Volcan en présence du docteur Bruce, un médecin, un professeur addictologue. Le 28 janvier, si je ne me trompe pas, de 19h à 22h au Corum Saint-Jean, on organise un escape game ouvert à tous. qui a justement plutôt sur un côté très ludique l'idée bah, en fait de justement de nous poser un peu sur notre consommation et voilà, donc l'entrée est libre. Il y aura aussi de la prévention, des gens à qui parler si besoin, et puis ce côté escape game qui est très ludique.
2: Ça permet de faire passer des messages, cet escape game par exemple.
4: Ça sert à se poser en fait dans le jeu, de se dire bah attends, bah, peut-être que j'aurais fait ça, parce que donc l'escape game nous place dans une situation de la vie étudiante, on va dire, ou plus ou moins, dans un endroit où on boit, où on peut boire entre amis, et du coup pose la question, nous amène à poser des questions, en tout cas elle a été créée en ce sens, sur notre propre consommation, sur notre positionnement en groupe, etc. Voilà.
2: Et vous vouliez rajouter un truc?
5: Oui, tout à l'heure on a parlé de ce qu'on pouvait faire quand on se questionnait, donc effectivement on peut consulter... Voilà, quand on est prêt.
1: Merci à toutes et à tous d'avoir suivi cette émission. Nous, on se retrouve le mois prochain pour une toute nouvelle émission. Ce sera le troisième lundi du mois à partir de 21h avec un sujet tout aussi important.
0: Tout à fait. Le mois prochain, on parlera de sexualité.
1: Et on va se quitter sur une chanson de Sia, Chandelier. C'est une chanson qui est très populaire et pourtant, si on ne tend pas l'oreille, on peut passer à côté des paroles. Ici, Sia ne parle pas juste d'alcool, elle parle de pourquoi est-ce qu'on boit. Et parmi les principales raisons, on en a parlé tout au long de cette émission, il y a boire pour tenir, boire pour faire la fête ou encore pour ne pas penser ou faire comme les autres. Et cette chanson montre à quel point l'alcool est partout intégré et presque attendu dans notre société et dans notre vie. En train pour célébrer, pour oublier, pour faire comme si tout allait bien. Et cette problématique, on la retrouve énormément dans notre société française notamment.

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1: 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Il est 20h.
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8: Bon, attention les gars, c'est arrive de blues en scie. Pour les changements, vous me regardez et vous essayez de me suivre, d'accord?
9: Il y a quelque temps, tu m'as dit que tu cherchais un son nouveau, hein? Bon, alors, écoute ça!
8: Bah, je crois que vous n'êtes pas encore prêt pour ce genre de choses.
10: Bonsoir, bienvenue dans Fréquence du Monde, l'émission qui te fait découvrir la musique électronique à travers le monde. Je m'appelle Jonathan et on va passer la prochaine heure ensemble. Ces derniers mois, on a beaucoup voyagé. On est parti à Chicago pour découvrir la house, la techno de Détroit, la trance et même le down tempo. Mais ce soir, on remonte à la source. On va rendre visite à la mère de toutes ces musiques, on va parler du disco. Et là, je t'arrête tout de suite. Oublie John Travolta, oublie les costumes en polyester blanc et les boules à facettes. Le disco, c'est beaucoup plus sérieux, beaucoup plus profond. C'est l'histoire d'une révolution sociale née dans les lofts de New York pour protéger des minorités. C'est une révolution technologique qui a inventé la façon dont on mixe aujourd'hui. Et c'est un rythme qui a résonné du Cameroun jusqu'à Paris. Alors ce soir, on va dépoussiérer les vinyles pour comprendre comment cette musique a changé le monde, pourquoi il est encore caché dans tous les sons que tu écoutes aujourd'hui. Alors installe-toi confortablement, monte un peu le son. Et comme d'habitude, bienvenue dans Fréquence du Monde.
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10: Pour comprendre la mécanique du disco, il faut que tu t'imagines à New York au tout début des années 70. La ville est une cocotte minute, c'est rude. Les émeutes de Stonewall viennent d'avoir lieu, mais la loi est toujours hostile. Si t'es noir, si t'es latino ou si t'es gay, t'es pas le bienvenu dans les bars classiques et les descentes de police sont quotidiennes. Alors où est-ce que tu vas pour être toi-même, pour être en sécurité? Tu vas te cacher dans des lofts immenses laissés à l'abandon par l'industrie dans le sud de Manhattan. Le patient zéro de cette culture, c'est un certain David Mancuso. Le 14 février 1970, il organise une fête chez lui. Il appelle ça The Loft. Et c'est pas une boîte de nuit, c'est un sanctuaire. On y rentre sur invitation. Au plafond, il y a des centaines de ballons colorés. Le son est d'une pureté scientifique. Et c'est là, dans ces murs, que la musique va muter. Mais d'ailleurs, d'où vient ce son? En fait, le disco, il sort pas de nulle part. C'est un immense carrefour. C'est le point de rencontre exact entre la soul et le funk afro-américain, la puissance vocale des églises gospel et les rythmes brûlants des percussions latines qui ont été amenés par les immigrés de New York. Et le morceau qui sort du lot en 1972, c'est la racine du groove. On va écouter la chanson Sol Makossa de Manu Dibango.

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1: Mais pour que ce son underground devienne une vraie machine à danser de dimension mondiale, il lui fallait une recette mathématique. Et cette recette, elle a été inventée dans les studios de Philadelphie. Pour te montrer comment ça marche, j'ai séparé tous les instruments d'un tube de 1976, Disco Inferno des Drums. Le premier ingrédient du disco, c'est le rythme. Le batteur Earl Young invente le Four on the Floor. Il décide de frapper sa grosse caisse sur tous les temps. Écoute juste la piste de la batterie. Tu l'as ? 1, 2, 3, 4. Et c'est ce qui permet aux danseurs de jamais s'arrêter. Maintenant, le deuxième ingrédient, c'est la ligne de basse. Elle doit être syncopée. Elle joue à contre-temps pour te forcer à bouger les hanches. Je la rajoute par-dessus la batterie. Là, on a le groove parfait. Mais il manque la signature ultime du disco, le côté grandiose. Pour apporter de la lumière, de l'évasion, pour s'élever au-dessus d'un quotidien parfois difficile, les producteurs rajoutent des orchestres majestueux, des violons, des cuivres. J'ouvre toutes les pistes d'un coup, écoute la magie opérée.

C'est ça la formule magique. Mais physiquement, en 1976, il y a un problème. Les vinyles 45 tours de l'époque sont trop petits. Si on met cette grosse caisse et cette énorme basse dessus, l'aiguille de la platine saute. Un ancien mannequin du nom de Tom Moulton va trouver la solution. Il grave le morceau sur un disque beaucoup plus grand. C'est l'invention du maxi 45 tours, le 12 pouces. Les sillons sont plus écartés, le volume est plus fort, les basses sont plus présentes et les morceaux peuvent enfin durer 10 minutes. Écoute ce titre sorti la même année. C'est le tout premier maxi 45 tours commercialisé de l'histoire. Le vrai son club, entre guillemets, vient de naître.

C'était la chanson 10% de Double Exposure. Et à partir de là, le monde entier va danser. L'année suivante, en 1977, le disco est au sommet de sa gloire. Et il prépare déjà son évolution. En Allemagne, un producteur du nom de Giorgio Moroder décide de prendre cette fameuse recette à trois ingrédients, mais de remplacer la vraie batterie, la vraie basse et les vrais violons par des machines. Il crée un morceau 100% joué au synthétiseur pour Donna Summer. C'est glacial, c'est futuriste, et c'est la naissance de la musique électronique moderne. On écoute « I Feel Love » de Donna Summer.

0: On arrive à la fin de la décennie, John Travolta crève l'écran au cinéma, le disco est absolument partout, à la radio, à la télé, mais ce succès de masse va créer un retour de flamme d'une violence inouïe. L'Amérique conservatrice, très attachée au rock, ne supporte plus de voir cette culture issue des minorités dominer la société. Le 12 juillet 79, au stade de baseball de Cosmique Park à Chicago, c'est la Disco Demolition Night. Un animateur radio demande à des dizaines de milliers de spectateurs de ramener leurs disques de disco et il les fait exploser sur la pelouse. La foule hurle « Disco sucks ». Le disco, ça craint. Sous couvert de blagues musicales, c'est en réalité un acte de destruction massive, profondément raciste et homophobe. Ce soir de 1979, officiellement, le disco est mort. Mais est-ce que la musique meurt vraiment? Alors non, elle retourne juste dans l'underground. Et pour te le prouver, on va faire un petit saut dans le temps. On quitte les années 70, on pousse la porte d'un studio d'enregistrement. Et on va voir comment la génération de la house et de la French Touch a recyclé ces fameux ingrédients pour créer le plus gros tube de ton enfance.
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0: On change de décor. On n'est plus sur le dance floor d'un loft. On est dans un studio, à la fin des années 90. Devant nous, il y a un sampler, un échantillonneur. Les producteurs de house et de French Touch n'écoutaient pas les vieux disques de disco uniquement pour danser. Ils les regardaient comme des trésors enfouis, des carrières de son à exploiter. On va jouer au jeu des avant-après, et on va prendre le temps d'écouter. Je te sors un vieux vinyle de 1979, c'est Eddie Jones. Écoute bien les cuivres qui arrivent au début.

Maintenant, imagine que t'es Thomas Bangalter du duo Daft Punk. Tu prends ce disque, tu découpes un bout de cuivre de 4 secondes, un autre à 5 secondes, un autre à 11 secondes, tu les ralentis, tu les mets dans le désordre et tu crées un nouveau puzzle. Tu prends l'âme de 1979 et t'en fais le plus gros tube de l'année 2000. Monte le son et écoute.

Allez, je la mets pas trop longtemps, elle sera dans le mix de fin d'émission. C'était donc la musique de Eddie Jones, More Spell on You, qui est devenue One More Time de Daft Punk. Allez, on continue de fouiller encore. Parfois, on découpe pas en petits morceaux. On prend carrément une boucle entière et on la filtre, et c'est ce qu'on va appeler la Filter House. Écoute ce riff de guitare du groupe Chic qui a été joué par Nile Rodgers en 1982. La boucle qu'on cherche, la boucle parfaite, va se trouver dès la première seconde.

C'était la chanson Soup for One de Chic. Et bien en l'an 2000, le duo français Mojo tombe sur ce vinyle. Ils prennent exactement cette boucle, ils l'accélèrent un peu pour lui donner une énergie plus club. Ils rajoutent un effet qui fait pomper le son avec la grosse caisse. Et ça donne ça.

C'est fou de se dire que la guitare qui te fait lever les bras en l'an 2000, elle a été enregistrée 18 ans plus tôt. Le disco n'est jamais mort, il a juste prêté son ADN. Mais attention, faire de l'archéologie, parfois, ça pose de vrais problèmes d'éthique. Le pillage, ça a ses limites. En 1980, la chanteuse Lolita Holloway enregistre un titre avec une vraie performance vocale. Je te mets le morceau, écoute bien. Autour d'une minute, elle lâche un petit cri « Right on time ».

on parle de juste ça. Sauf qu'en 1989, le groupe italien Black Box vole littéralement cet extrait vocal. Ils le samplent sans autorisation, ils comprennent mal les paroles, ils appellent leur titre Ride on Time et au lieu de Write on Time. Et surtout, ils payent pas la chanteuse. Pire, dans leur clip, ils engagent un mannequin pour faire du playback, effaçant totalement Lolita Holloway de son propre morceau. Juste après avoir écouté donc Love Sensation de Lolita Holloway, on écoute Ride on Time de Black Box.

0: La vraie chanteuse a fini par porter plainte et elle a gagné. Et ce procès va d'ailleurs changer toutes les règles de l'industrie musicale sur le droit d'utiliser des samples. Voilà le secret. La house et la French touch, ce sont les enfants directs du disco. Mais le disco, de son côté, n'est pas resté sagement bloqué aux États-Unis. Il a voyagé. Et donc, du coup, on va passer à la capsule 3. Le voyage autour du monde.
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0: Pendant que New York inventait le rythme, les fréquences du monde captaient le signal et l'adaptaient. Alors je t'invite à prendre ton passeport, on quitte les États-Unis, on part explorer trois pays qui ont transformé le disco. On atterrit en France. Et oui, la France n'a pas seulement consommé du disco, elle en a été une usine de production mondiale. Mais le disco français, ce n'est pas la seule américaine. C'est souvent plus théâtral, le Space Disco. L'architecte de son, c'est Marc Serron. En 1977, il sort un monument. Il mélange des synthétiseurs agressifs avec une batterie jouée en direct et un orchestre symphonique. C'est froid, c'est sombre, ça parle de science-fiction et de la nature qui reprend ses droits sur les humains. C'est un précurseur de la French Touch, voici Supernature.

Tu l'entends, ce synthétiseur qui tourne en boucle derrière les violons? C'est ça le Space Disco. C'est Ron à retirer la chaleur du gospel pour y mettre la froideur des machines et des lasers. C'est un son fait pour les immenses clubs européens. Mais le disco ne regarde pas toujours vers les étoiles. Parfois, il ressent le besoin de retourner puiser dans la terre, à ses racines. Alors on quitte l'Europe de l'Ouest, direction le golfe de Guinée. On change complètement d'ambiance. Direction l'Afrique de l'Ouest au Nigeria. Le disco qui avait des racines africaines revient à la source. Mais il fusionne avec le high life et le funk local. On appelle ça l'afro boogie. Dans les années 80, la manne pétrolière permet à des studios nigériens de s'équiper en matériel de pointe. Et il y a une figure emblématique, William Onibor. Enfermé dans son studio à Enugu, il va créer des grooves de trance hypnotiques. Et c'est le chaînon manquant entre les rythmes africains et la musique de Kraftwerk. On va écouter la chanson « When the going is smooth and good » de William Onibor.

Ce groove est totalement hypnotique. Et contrairement aux immenses studios new-yorkais, ici c'est presque du DIY. Onibor programme lui-même ses petites boîtes à rythme et il joue tous les synthétiseurs pour créer cette boucle infinie. Et là on va se rapprocher, comme on l'avait vu dans l'émission sur la présentation de la musique électronique, la house, on va se rapprocher donc de la musique de Kraftwerk. Et c'est cette débrouillardise avec les machines électroniques qui va exactement sauver le disco de l'autre côté de la Méditerranée. Donc on reprend l'avion, on remonte vers le nord. Je t'avais raconté en début d'émission que les Américains avaient déclaré la mort du disco. Mais les Italiens, eux, ils adorent ça et ils refusent de s'arrêter de danser. Le problème, c'est que les producteurs italiens de l'époque n'ont pas le même budget que New York. Ils peuvent pas payer 30 violonistes. Alors ils achètent des boîtes à rythme, des synthétiseurs bon marché, ils remplacent les cordes par des sons électroniques, ils rajoutent des voix un peu robotiques et ils gardent leur sens de la mélodie ultra romantique. C'est la naissance de l'Italo Disco. Un son un peu kitsch mais incroyablement efficace et qui va poser les bases de la house de Chicago. Écoute ça, c'est le groupe Kano en 1980 avec la chanson I'm Ready.

Je vous avais dit que c'était un son efficace. Hein. Pour l'ultime étape de notre voyage, on va voir ce qui se passe quand le savoir-faire européen décide de s'offrir le luxe absolu des studios américains. Retour à l'aéroport, on fait un petit voyage Paris-New York. Pour terminer notre tour du monde, on fait une dernière escale qui relie l'Europe et les États-Unis. La boucle parfaite. On est en 1979. La chanteuse française Sheila, star des années yéyé, veut se réinventer et partir à la conquête du monde. Elle prend l'avion pour New York et s'associe avec le groupe Chic. Le résultat donne un titre qui mélange la pop française, l'esthétique de l'espace et le funk chirurgical américain. C'est devenu un hymne qui sera copié et samplé des dizaines de fois par la suite. C'est notre dernier morceau avant le mix. On va écouter Sheila and B Devotion, Spacer.

Et voilà, on a fini de fouiller dans les bacs de vinyle. L'archéologie du disco, ça nous prouve une chose. C'était pas juste une musique pour danser, c'était l'ingénierie d'un espace social. C'était une bulle de sécurité pour ceux qui n'en avaient pas. Et aujourd'hui, chaque fois qu'un DJ mixe deux morceaux, chaque fois qu'une grosse caisse frappe de manière régulière, on vit dans le monde que le disco a construit. Merci d'avoir été avec moi. Merci d'avoir voyagé, d'avoir écouté. Avant qu'on passe au mix, je te rappelle que comme d'habitude, on se retrouve chaque quatrième lundi du mois à 20h. Je sais, ça fait deux mois que j'étais pas là, mais je reviens pour juin et juillet. Je ferai une pause en août et je reviendrai en septembre. L'émission va reprendre un rythme mensuel régulier, c'est promis. Si t'as envie de réécouter l'émission, elle sera disponible non plus une heure après la diffusion sur le site campus-clermont.net, mais dans 5 minutes, et c'est aussi pour ça que je me suis absenté deux mois à la refonte du site internet, et bah c'est Bibi. Maintenant je te laisse avec mon mix perso du mois. Un quart d'heure 100% disco et house pour prolonger la soirée et te faire bouger dans ton salon. Merci d'avoir été avec moi, c'était Jonathan dans Fréquence du Monde.

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0: 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Il est 21h.
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10: Bonsoir, il est 20h, je suis tout perdu. Il est 20h sur Radio Campus 88.3 et vous êtes sur l'émission Contreflow. Donc Contreflow, qu'est-ce que c'est? C'est une émission qui met en avant le rap fait par des meufs, des queers et des marginaux, donc avec des personnes qui correspondent pas aux normes dominantes, en tout cas si c'est hétéro, donc avec des profils alternatifs, des textes parfois engagés, avec donc celles qui questionnent la normalité et repoussent les limites du rap mainstream. Donc on va écouter, on partage, on met en lumière celui qu'on n'entend pas assez ailleurs. Et je crois que c'est plutôt bien résumé. Donc on est là tous les mercredis de 20h à 21h. Alors aujourd'hui je suis tout seul. Normalement je suis accompagné de Margot, donc ma fidèle acolyte de cette émission. Et donc aujourd'hui on va s'attaquer à du rap anglophone. On ne l'avait pas encore attaqué, on avait fait beaucoup francophone, germanophobe. Et donc là ça y est, on s'intéresse enfin à le gros bout du gâteau. La cerise sur le gâteau, je ne sais pas. Donc en tout cas on va commencer avec une petite mise en jambe. Je pense que ça va un peu tous nous réveiller, étant donné qu'en plus il fait beau. Donc c'est le moment de sortir, écouter des musiques de Bad Beach, parce que je n'ai pas de réponse en fait, je ne sais pas ce que je fais. Mais c'est l'heure de danser, il fait beau, il fait chaud, donc on va s'écouter Nasty Work. Donc peut-être qu'avant je vais un peu vous présenter l'artiste très très vite fait. Aujourd'hui j'ai pas envie de me prendre la tête, étant donné que je suis tout seul. Je pense que je vais vous bombarder de musique chouettos, qui va un peu dans tous les sens. On va aller de l'underground à de la tech rap à de la musique de Bad Beach. Enfin, on va un peu passer tout en revue. Et donc on va commencer avec Femtanil. Donc avec son titre Nasty Work. Donc c'est un son avec du gros digicore presque indus qui vient un peu se taper dessus avec du punk. Donc voilà, on est vraiment sur une musique qui explose, on va dire, les structures classiques et voilà, donc c'est vraiment une expérience sensorielle assez brute. Donc voilà, je vous propose d'écouter Nasty Work de Femtanil.

C'était donc Faster and Harder de Rayleigh Lumen, qui est quand même assez connu déjà dans le milieu, qui est assez bien implanté. Mais ça me permet. Pardon, je viens de recevoir un message de Margot. ça me permettait du coup d'aborder le sujet de cette nouvelle arrivée, justement, de cette nouvelle génération d'artistes avec du coup cette esthétique. Sur une fusion parfaite des émos des années 2000 et des sonorités rave club. Donc voilà, ça galope vachement, c'est efficace. Je trouve que voilà, c'est un parfait exemple, par exemple, de nous, ce qui arrive aussi en France, par exemple avec Théa, qui est l'exemple le plus connu. On va monter aussi encore en intensité avec Lil Mariko. Donc voilà, avec son producteur, son fidèle producteur, qui a au moins produit 75% de ses sons, qui s'appelle Full Tack. Donc voilà, c'est devenu vraiment une icône d'un genre qu'on appelle le screamo trap. Donc voilà, on va écouter Boring. Elle représente bien cette aspect, enfin ce morceau représente assez bien l'aspect justement entre guillemets déjanté. Ça va un peu dans tous les sens, il y a de l'ironie, il y a du scream.

C'était donc Benchy avec le son Chamber. Alors Benchy, pareil, on la présente plus, mais je trouve, alors, elle surfe entre la pop, le rap et la trap, je trouve. Donc est-ce que c'était pertinent de la mettre, la catégoriser comme rap, je ne sais pas. Mais je trouve qu'elle avait quand même sa place de mettre sa pierre à l'édifice. Donc voilà, Benchy, c'est une artiste qui porte plutôt bien son nom, parce que du coup, il me semble que dans la mythologie, c'est la créature dont le cri annonce un basculement, il me semble. En tout cas, si c'est ça, j'ai bien retenu mes cours, je suis très content. Voilà, elle a vraiment un univers totalement hybride qu'elle appelle souvent Fairy Metal, d'ailleurs, qui est un de ses sons les plus connus. Et voilà, donc il y a un grand écart entre les côtés mélodiques, presque féeriques, et puis à côté, voilà, des grosses crimes avec des grosses basses.

se saturer. Donc voilà, je trouve que la performance sonore de cet artiste, elle est underground et en même temps, du coup, assez visible, alors plutôt chez les Américains, du coup, mais de plus en plus aussi en France, on va pouvoir retrouver ce type d'artiste comme Oni Inc, qu'on pourra peut-être écouter sur une session, sur une autre session. Du coup, on va continuer avec l'artiste Duke Stamina, pardon, pardon Radio Campus, mais votre studio, il y a trop de couleurs. Cette émission est sponsorisée par Lady HD, donc je suis tout perdu. Donc on va s'écouter That's Gay de Duke Stamina.

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1: C'était donc le son That's Gay de Duke Stamina. Alors Duke Stamina, pareil, qui est un peu sorti du jour au lendemain, on va dire, enfin qui a fait son apparition un peu du jour au lendemain. Donc, il avait sorti un morceau en 2012, donc vraiment un petit morceau, petite chansonnette au ukulélé. Et il est revenu il n'y a pas longtemps avec bah, voilà, tout un album très hip-hop. Alors je saurais même pas définir un mélange de trap, de EDM, d'hip-hop et parfois du lo-fi dans certains de ses sons. Voilà, donc un peu un ovni de Bandcamp, on peut pas le retrouver ailleurs. On peut le retrouver sur Tumblr, donc pour ceux qui utilisent encore Tumblr, my bad. Donc voilà, vraiment un vrai ovni à aller découvrir qui a pas mal de punch, qui fait un travail aussi artistique incroyable à côté, donc qui est graphiste et vidéaste. Donc voilà, je vous conseille d'aller un peu checker tout ce qu'il fait, il est vraiment très polyvalent et voilà, il fait des super musiques en plus de ça. Donc on va continuer aussi avec cette fois une artiste qui s'appelle Mimi Barks avec le son R.I.D. Bah, je pense qu'on va écouter. Je pense que je vais arrêter de parler, on va juste écouter et je ferai la description après avoir écouté. On se rendra plus compte de ce que je suis en train de dire comme connerie à chaque fois. Donc on s'écoute R.I.D. de Mimi Barks.

0: C'était donc Mimi Barks avec son son R.I.D. Voilà, je vais vous parler un petit peu plus parce que ça va plutôt bien se présenter avec l'artiste d'après qui sera Dana Dantana. Voilà, c'est Mimi Barks, c'est vraiment une figure de ce qu'on appelle du doom trap en Europe. Voilà, qui s'est installée à Londres. C'est une artiste qui est allemande et qui, voilà, qui a créé cet univers un peu sombre, enfin, non, carrément sombre et trap. Avec ce morceau, voilà, elle a vraiment affirmé cette indépendance totale et de faire un peu un gros doigt à l'industrie musicale. Voilà, c'est une grosse présence sur cette scène-là et voilà, donc elle a vraiment cette attitude punk voilà, qui rappelle aussi que le rap c'est aussi avant tout une musique de rébellion, même si le mot n'est pas forcément adapté. Mais voilà. On va maintenant enchaîner avec Dana Dantana, oui, qui elle aussi est une pionnière de ce qu'elle appelle en revanche elle le grime metal. Voilà, on va s'écouter le morceau. Non, pardon, on va s'écouter avant Snow That Product de She Wasn't Home, oui, c'est ça. Pardon, on va voir ça plus tard. Je me suis complètement mélangé, je suis navré. Bon, du coup, on s'écoute She Wasn't Home.
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Du coup, on était sur She Was at Home de Snow That Project, qui est beaucoup plus sombre, mais pas dans l'aspect abrasif, mais plutôt dans ce qu'elle décrit, cette narration en fait, dans cette musique-là. Donc, en fait, elle vient nous parler de ses traumatismes d'enfance, des absences de ses proches. Donc, voilà, avec un débit que je trouve plutôt légendaire, où elle arrive vraiment à transformer cette douleur en un truc universel avec de la résilience, la difficulté à se construire. Enfin, je trouve qu'il peut parler à tout le monde sans même l'avoir vraiment vécu. Je trouve qu'il est vraiment bien écrit en plus de ça. Donc cette fois, je vous avais promis d'écouter Dana Dentata, Dantata, je ne sais pas comment ça se prononce, avec Pantychrist. Donc on s'écoute ça tout de suite.

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C'était donc Dana Dentata avec le titre Pentachrist. On continue directement avec le titre Sailor 5 de WEM E Minor, donc de l'album Demo 2021. Donc on écoute ça tout de suite sur Radio Campus 88.3.

0: C'était donc Sailor 5 de Double E Minor. On enchaîne tout de suite avec une artiste un peu plus connue qu'on peut retrouver principalement sur Bandcamp qui s'appelle Queen Green, qui vient de New York, qui est du coup productrice et une femme trans très activiste, pardon. Et donc on va s'écouter Work Family donc, de Queen Green.
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1: C'était donc Work For Me de Queen Green. Alors, je précise, parce que j'ai présenté tout à l'heure en tant que femme trans, etc. Elle le revendique elle-même et est fière de l'être, du coup, en tant que militante pardon, pour les milieux queer. Je ne me serais jamais permis de out quelqu'un comme ça. Ne faites jamais ce genre de choses, pitié. Mais je voulais en parler un peu plus parce que aussi on rentre dans un univers peut-être qui est moins commun pour tout le monde, qui sont les ballrooms. Voilà, donc c'est une musique qui est faite pour de la performance avec des rythmes qui va dicter une sorte d'attitude, on peut dire bad bitch, royale conquérante. Donc voilà, c'est en tout cas dans ce milieu-là, Queen Green, elle a vraiment une position assez forte. C'est un peu la figure proue de cette scène-là, qui mélange fièrement donc cet héritage queer et ces sonorités urbaines et contemporaines, je pourrais dire. Donc voilà. Écoutez aussi pas mal d'artistes issus des ballrooms. Je pense qu'il y a beaucoup de gens qui aimeraient ça, qui seraient surpris aussi de découvrir un peu plus cette culture-là. Donc voilà, on a un peu vu ce qu'elle proposait. On va revenir aussi sur les ballrooms, peut-être en deuxième partie, si on a le temps. Là, on va aller plutôt découvrir Asian Doll, donc avec le titre Ain't No Shit.
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C'était donc Asian Doll, donc voilà, avec son titre Ain't No Unshit. Donc voilà, on est vraiment sur du pur esprit drill, donc voilà, avec cette chose un peu ego trip. Je vais pas pouvoir en dire énormément parce qu'elle a énormément de morceaux très diversifiés, donc vraiment je vous conseille d'aller voir un peu, se pencher sur ce qu'elle fait. Elle commence un petit peu à tourner en concert, etc. Mais c'est assez récent, donc vraiment, allez écouter ce genre d'artiste. On continue avec Princess Nokia, qui est quand même aussi pas mal installée dans ce milieu-là. Mais je voulais vous partager un morceau un peu moins peps que ce qu'elle fait en général et ce pourquoi elle est connue, qui s'appelle Period Blood. Donc on s'écoute tout de suite Period Blood de Princess Nokia.

C'était donc Période de Princesse Nokia. On va enchaîner avec l'artiste Gnouki avec le titre Finders Keepers. Du coup, on s'écoute ça tout de suite et on en reparle juste après.

0: C'était donc Finders Keepers de Gnocchi, qui est une artiste suédoise, donc qui mélange plutôt bien rap, pop, avec, enfin voilà, il y a cette hybridité avec plein de styles différents que j'apprécie plutôt bien. Donc avec aussi cette idée un peu de la folie, l'alternative avec humour et voilà, une esthétique qui est vraiment particulière en plus, que ce soit enfin sur ses réseaux ou ses clips, etc. Donc allez creuser un petit peu ce qu'elle produit, que ce soit en matière visuelle ou sonore. On va enchaîner tout de suite avec Pretty Ugly de Baby Muta. Donc on s'écoute ça tout de suite.
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C'était donc Pretty Ugly de Baby Muta. Donc on va parler très très rapidement parce que il y a beaucoup de choses à dire, mais je pense que justement je consacre oula, je consacrerai ouh, bonsoir. Je consacrerai un podcast là-dessus sur cette personne-là parce qu'elle a eu 1000 vies, donc voilà, je préfère garder du temps pour un autre moment. On va s'écouter donc tout de suite Hot Like de Bree Runway. Donc je vous avais promis du Bad Bitch, donc on va commencer doucement à rentrer dans cette era-là. Donc tout de suite Bree Runway.

0: C'était donc Freak is Wild de Shy Girl. On va continuer avec une petite dernière avant de se laisser pour se dire au revoir, car on arrive à la fin de l'émission. Mais donc juste avant, on va s'écouter Tommy Genesis avec le titre Tommy.
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0: 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Il est 22h. 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

0: 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Il est 22h30.
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0: 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Il est 1h du matin.
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0: 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Il est 2h.
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